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Oserons-nous dire à nos enfants que nous sommes restés à côté? 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

0: Il faudrait que pleuve l'amour. Pascal Obispo et Francis Cabrel sur Plage FM. Bon réveil.
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0: Ça paraissait long cette semaine, et puis hier il s'est mis à faire beau, et hop, ça va beaucoup plus vite. Soyez toutes et tous les bienvenus sur Plage FM, et la bonne nouvelle, là c'est moi qui raconte. Nous sommes vendredi, ça sent fort et bon le week-end, et peut-être même le barbecue pour vous, parce qu'a priori il va faire bon, on vérifiera quand même avec les prévisions météo dans quelques minutes. J'espère que vous allez bien, que vous avez passé une agréable nuit. En un mot, que vous êtes en forme, hein, pour pouvoir profiter de ce dernier réveil bassin de la semaine, profiter de l'horoscope de Vincent dans une vingtaine de minutes, avoir une bonne idée de balade en bateau avec Christelle Roy. Ce sera vous faites quoi ce week-end dans une demi-heure, et puis pour partager ensemble les dernières offres d'emploi de la semaine avec Isabelle depuis France Travail à Andernos-les-Bains. Et puis au-delà de 8 heures, il y aura une histoire vraiment bizarre ce matin. Et pour une fois, sans explication. Enfin, si, il y en a qui trouvent des explications, mais on n'en est pas sûr, et je vous garantis que c'est bizarre. Ça fait pas flipper, mais c'est quand même... si, c'est quand même bizarre. Ce sera aux alentours de 8h03 dans ces eaux-là. Hein, vous voulez l'heure exacte, ce sera à 8h03. Voilà, comme ça vous le savez. Et puis, on retrouvera également Coach Benoît et Nico pour l'instant bien-être aux alentours de 8h34, 8h35. Le mieux, c'est de rester avec nous sur Plage FM, comme ça vous ne raterez rien. Dès maintenant, vous n'allez pas rater Davina Michel. Voici Still Champagne. Bon réveil avec Plage FM.

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1: On nous annonce un ciel voilé ce matin, mais cet après-midi, le soleil sera sans partage, avec des températures qui grimpent encore. On attend 25 degrés ce matin et 31 à 32 degrés cet après-midi. Si vous allez à Bordeaux, il fait beau également aujourd'hui, avec 26 degrés ce matin et 34 degrés cet après-midi. En ce qui concerne l'horaire des marées, la pleine mer est prévue à 10h50 avec un coefficient de 64, la basse mer à 16h35, la pleine mer de nouveau à 23h20 avec un coefficient de 59. Je vous souhaite un excellent vendredi, nous sommes le 22 mai. Dans quelques minutes, l'horoscope de Vincent sur Plage FM.
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0: On s'oubliera. Oh bah ça, avec moi, c'est vite vu, j'ai une mémoire de poisson rouge. Mais qui êtes-vous? Qui me parle? Dans quelques instants, bah vous faites quoi ce week-end? Heureusement qu'il y a Christelle Roy sur Plage FM pour nous donner des idées. Elle partage cette idée dans quelques minutes. Non, parce que là maintenant, si vous voulez, il y a l'horoscope de Vincent.
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2: Bonjour à tous, voici l'horoscope de ce vendredi. Les béliers, seule une excessive timidité pourrait vous empêcher de vivre pleinement des rencontres amicales. Taureau, ne restez pas isolé dans votre coin, changez votre état d'esprit en étant un peu plus léger et en communiquant avec enthousiasme. Gémeaux, l'enchaînement des événements ne sera pas fluide. Aujourd'hui, un effort d'adaptation est plus que nécessaire. Cancer, encore une excellente journée, même si quelques discussions vives sont possibles entre des amis et votre moitié. Lion, tout finit par se savoir. Vous n'avez pas d'autre choix que celui de faire face à vos responsabilités. Vierge, ne vous lancez pas dans des discussions politiques ou philosophiques, les débats risquent d'être houleux. Balance, essayez de ne pas vous disputer, ne vous montrez pas arrogant et évitez aussi des dépenses inutiles. Scorpion, vous aimez avoir raison, cela n'est pas du goût de votre famille et la situation vous irrite, cherchez d'où vient le problème. Sagittaire, c'est une journée placée sous le signe de la nouveauté, vous ferez table rase du passé et vous aurez de bonnes idées pour la suite. Capricorne, vous risquez d'épuiser votre entourage, ménagez les autres, canalisez utilement votre énergie. Verseau, en prévision de la complicité et des moments de romantisme, vous aurez de quoi faire, ce qui vous évitera de penser à autre chose qu'à l'amour. Et enfin les poissons, rien ne se déroule comme prévu. Agile comme vous l'êtes, vous parviendrez facilement à retomber sur vos pieds. Bonne journée à tous.
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1: Ce week-end, pourquoi ne pas profiter d'un moment de quiétude et de détente sur la Leyre? Je vous propose d'embarquer à la découverte de ce fleuve exceptionnel qui se jette dans le bassin d'Arcachon. L'association Loup-Batte-Leyre organise des sorties en bateau à la recherche des trésors que nous offre la nature au gré des marées. Vos bateliers sont tous deux pêcheurs, kayakistes, éducateurs environnement et surtout gascons dans l'âme et amoureux de la nature. Ils vous transmettront leur connaissance de cet environnement et leur passion avec enthousiasme tout au long de la sortie. Les balades ont lieu en barque traditionnelle, à la rame et au palot pour respecter le milieu. La capacité de chaque bateau est de 6 personnes et la durée d'une balade varie en fonction de l'option choisie. La balade découverte, par exemple, est de 1h30. La balade grand large dure 3h30 et vous emmènera le long de l'île de Malprat et au port des Tuiles. Les horaires varient en fonction des marées, donc il faut téléphoner et réserver. À vos stylos, c'est le 06 42 24 80 97. Vous pouvez retrouver leurs coordonnées sur le site Loup-Batte-Leyre et retrouver cette chronique sur le site de Plage FM à la rubrique « Vous faites quoi ce week-end ?». Profitez du calme et de la beauté des paysages de la Leyre avant la haute saison. L'embarquement a lieu à Biganos ce week-end, mais pas seulement. Juste un conseil, ne tardez pas à réserver. Vous l'aurez compris, les places sont limitées. Bonne balade et n'hésitez pas à partager avec nous votre expérience.
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0: La bosse, bah c'est bien sûr Marguerite, la bosse de la chanson française maintenant. Dans quelques minutes, on va retrouver la bosse de l'emploi. C'est Isabelle depuis France Travail à Andernous-les-Bains. Elle va partager les dernières offres de la semaine avec nous. Et moi, je partage avec vous une phrase inspirante. Alors là, on va donner dans le simple et efficace. C'est une phrase que j'aime beaucoup. Je ne sais pas si c'est très inspirant, mais je trouve que ça sonne bien. Elle est signée Rebecca Wells. La vie est courte, mais large. Dans quelques instants, les prévisions météo sur Plage FM.
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3: On nous annonce un ciel voilé ce matin, mais cet après-midi, c'est du grand soleil avec des températures qui continuent de grimper. 25 degrés ce matin et 31 à 32 degrés cet après-midi. Si vous allez à Bordeaux, il fait beau également avec 26 degrés ce matin et 34 degrés cet après-midi. En ce qui concerne l'horaire des marées, la pleine mer est prévue à 10h50 avec un coefficient de 64. La basse mer à 16h35. La pleine mer de nouveau à 23h20 avec un coefficient de 59. Je vous souhaite un excellent vendredi 22 mai. Aujourd'hui, ne manquez pas de célébrer Émile, Miloud, Kitri et Rita et de leur faire découvrir Plage FM.
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0: Et pour la dernière fois, bonjour Isabelle, quelles sont les offres ?
1: Bonjour François, alors Cycloland, vous connaissez ? Eh bien ce sont des loueurs de vélos hein, spécialisés. Donc location de vélos sur le bassin d'Arcachon, c'est parti à Lage-Cap-Ferret. Un loueur ou une loueuse chez Cycloland. Il nous faut ça pour un CDD de 2 mois, donc juillet-août. Vous avez bien entendu le sens de la relation client, vous êtes débrouillard, vous savez prendre une initiative, vous savez faire du petit bricolage sur un vélo, régler une selle, monter un panier, gonfler les pneus, enfin toutes des petites bricoles, mais quand même c'est un petit peu manuel comme métier, c'est pas que de la vente ou de la location. Puis il faut être gentil avec les clients, il faut être réactif parce que des fois il y a beaucoup de monde. Donc si ça vous intéresse, débutant accepté, du moment que vous avez déjà fait du commerce, c'est bon, vous postulez chez Cycloland à Lage-Cap-Ferret ou sur notre site. À Arès, il nous faut un plongeur. Le restaurant, figurez-vous que le restaurant, c'est notre restaurant étoilé à Arès, donc le restaurant Nacre, qui, en tant que restaurant gastronomique, Madame Le Sage, donc, recrute pour son équipe cet été un CDD d'un mois pour renforcer l'équipe. Donc un plongeur, homme ou femme, contrat immédiat, peut-être qu'il y aura un renouvellement. C'est un restaurant qui est ouvert du mercredi au dimanche, les mercredis, jeudi et vendredi que le soir, et le samedi midi et soir, dimanche uniquement à midi. Ça veut dire que vous faites un temps partiel, 25 heures par semaine, mais vous travaillez dans un établissement d'exception. On n'a pas beaucoup de restaurants étoilés sur notre Nord-Bassin. C'est le seul. Voilà, donc profitez-en. C'est une expérience. Débutant accepté chez Nacre, vous postulez directement au restaurant ou sur notre site. Ensuite, il nous faut à la teste de bûche au restaurant Arcasia, comme son nom l'indique, un aide de cuisine qui va travailler des spécialités asiatiques. C'est un contrat saisonnier de 2 ou 3 mois, ça va dépendre de la saison. Et en fait, c'est un temps partiel à 15 heures par semaine parce que vous travaillez seulement le matin pour ce traiteur asiatique. C'est une épicerie exotique. On peut vous former. Donc, vous allez préparer, cuire les produits, respecter les règles d'hygiène. Et si vous êtes débutant, et ben voilà, vous apprendrez la cuisine asiatique, bien entendu. Avoir l'esprit d'équipe et candidater donc directement chez Arcasia à la teste ou sur notre site de France Travail. Et puis, la dernière offre du jour, ce sera, alors là aussi, c'est un poste saisonnier. Vous savez, au Teche, nous avons cette magnifique rivière qui alimente le bassin d'Arcachon qui s'appelle la Leyre. Et qu'est-ce qu'il y a sur la Leyre l'été ? Des canoës, des kayaks. Donc, à partir du 1er juin, pour une équipe dynamique, vous aurez à louer les canoës, charger, décharger les canoës, encadrer les départs des clients, faire les briefings, encaisser et puis assurer la sécurité sur les parcours de canoës. Donc on est là sur un poste de rouleur qui va transporter les canoës pour la période estivale avec donc votre permis forcément, mais pas n'importe lequel, EB, d'accord ? Parce qu'il y a une remorque pour mettre les canoës, sinon évidemment c'est pas pratique. Donc il faut parler anglais, ça serait mieux parce qu'il y a beaucoup de touristes. Et voilà, permis EB, débutant accepté, envie de travailler sur la Leyre avec les canoës. Et vous postulez directement donc dans l'entreprise Amazon Canoë ou sur le site de France Travail.
0: Merci Isabelle pour toute cette semaine d'emploi passée à mes côtés sur Plage FM. D'ailleurs, sur notre site internet, vous pourrez réécouter toutes les rubriques direction plagefm.fr et vous aurez droit à des liens directs vers le site de France Travail. Retour de l'emploi dès lundi sur Plage FM. Bon week-end Isabelle.
1: Bon week-end François.
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0: L'île au trésor, c'était les Enfoirés sur Plage FM. Bon début de journée.
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0: Merci d'être avec nous pour débuter la deuxième heure de ce réveil bassin du vendredi. Dans une vingtaine de minutes, il y aura l'horoscope de Vincent et puis dans une demi-heure, nous allons retrouver Coach Benoît et Nico. Ce sera l'instant bien-être et aujourd'hui, ils vont nous parler d'un truc que je maîtrise, grave, le relâchement. Non mais c'est important, il faut se relâcher, ça, je peux vous expliquer comment faire, c'est très rapide. J'en profite pour vous préciser que Nico sera là demain entre 10h et 13h, et dimanche également, entre 10h et 13h. Donc c'est un week-end avec de vrais morceaux de Nico à l'intérieur, c'est forcément un week-end qui aura du goût sur Plage FM. Comme tous les matins, je partage avec vous l'histoire bizarre mais vraie de ce jour. Est-ce que vous connaissez la goélette américaine qui s'appelle la Marie Céleste ? En fait, son nom original, c'est l'Amazone, mais bon, peu importe. C'est une goélette donc, qui a quitté New York au mois de novembre 1872 et qui est retrouvée un mois plus tard, le 4 décembre 1872, abandonnée au large des Açores. Sa cargaison d'alcool dénaturé est quasiment intacte, l'intérieur des cabines également, mais l'équipage entier donc, a disparu. Aucune trace de combat, aucun corps, aucun message clair. Le mystère va devenir mondial. Il y aura de nombreuses théories qui ont été proposées pour expliquer la disparition de l'équipage, dont un acte criminel, la crainte d'une explosion de la cargaison, une trombe, l'attaque d'un calmar géant et des interventions paranormales. Et finalement, aujourd'hui, les historiens pensent qu'une fuite d'alcool industriel transportée dans la cale aurait provoqué une panique et poussé l'équipage à quitter temporairement le navire. Sauf que on n'a toujours aucune trace de l'équipage. Et je suis d'accord avec vous, c'est pas maintenant qu'on va en avoir, hein, plus d'un siècle et demi après. Le Marie Céleste reste donc l'un des plus célèbres bateaux fantômes de l'histoire. Dans quelques minutes sur Plage FM, les prévisions météo, il n'y a rien de magique là-dedans. Hein, et dès maintenant, voici Jake Kemeya avec Extra sur Plage FM.

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1: On nous annonce un ciel voilé ce matin, mais cet après-midi, le soleil sera sans partage, avec des températures qui grimpent encore. On attend 25 degrés ce matin et 31 à 32 degrés cet après-midi. Si vous allez à Bordeaux, il fait beau également aujourd'hui, avec 26 degrés ce matin et 34 degrés cet après-midi. En ce qui concerne l'horaire des marées, la pleine mer est prévue à 10h50 avec un coefficient de 64, la basse mer à 16h35, la pleine mer de nouveau à 23h20 avec un coefficient de 59. Je vous souhaite un excellent vendredi, nous sommes le 22 mai. Dans quelques minutes, l'horoscope de Vincent sur Plage FM.
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0: dansons. C'était bien sûr Céline Dion sur Plage FM. Dans quelques instants, bah justement un instant, mais pas n'importe lequel, l'instant bien-être avec Coach Benoît et Nico. Il sera question de l'importance du relâchement dans l'effort. Voici l'horoscope de Vincent.
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2: Bonjour à tous, voici l'horoscope de ce vendredi. Les béliers, seule une excessive timidité pourrait vous empêcher de vivre pleinement des rencontres amicales.
3: Taureau, ne restez pas isolé dans votre coin, changez votre état d'esprit en étant un peu plus léger et en communiquant avec enthousiasme.
4: Gémeaux, l'enchaînement des événements ne sera pas fluide. Aujourd'hui, un effort d'adaptation est plus que nécessaire.
5: Cancer, encore une excellente journée, même si quelques discussions vives sont possibles entre des amis et votre moitié.
6: Lion, tout finit par se savoir. Vous n'avez pas d'autre choix que celui de faire face à vos responsabilités.
7: Vierge, ne vous lancez pas dans des discussions politiques ou philosophiques. Les débats risquent d'être houleux.
8: Balance, essayez de ne pas vous disputer, ne vous montrez pas arrogant et évitez aussi des dépenses inutiles.
9: Scorpion, vous aimez avoir raison, cela n'est pas du goût de votre famille et la situation vous irrite. Cherchez d'où vient le problème.
10: Sagittaire, c'est une journée placée sous le signe de la nouveauté. Vous ferez table rase du passé et vous aurez de bonnes idées pour la suite.
11: Capricorne, vous risquez d'épuiser votre entourage, ménagez les autres, canalisez utilement votre énergie.
12: Verseau, en prévision de la complicité et des moments de romantisme, vous aurez de quoi faire, ce qui vous évitera de penser à autre chose qu'à l'amour.
13: Et enfin les poissons, rien ne se déroule comme prévu.
14: Agile comme vous l'êtes, vous parviendrez facilement à retomber sur vos pieds.
15: Bonne journée à tous.
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1: Chaque semaine, en 3-4 minutes, on parle de sport avec le seul, le vrai et l'unique coach de la région. C'est Benoît, de Sport Bassin Coach. Salut Benoît.
2: Salut Nico.
1: J'en fais un peu trop ?
2: Jamais.
1: Jamais, très bien. Aujourd'hui, Benoît, dans cette émission, tu vas nous parler de l'importance du relâchement dans la performance. On peut être performant, mais il faut relâcher. C'est important. Voilà, j'ai bien résumé ?
2: Absolument.
1: Merci Benoît, on se retrouve la semaine prochaine.
2: Avec plaisir.
1: Alors du coup, ça veut dire quoi cette belle phrase ?
2: Eh bien, on associe souvent performance avec effort intense, mais on oublie un élément clé, le relâchement. Être trop contracté limite l'efficacité du mouvement, et le relâchement permet d'être plus fluide, plus rapide et plus précis. C'est particulièrement visible dans les sports techniques comme le karaté. Si on est relâché, eh bien, on va pouvoir partir plus vite, on sera plus puissant, etc. Respirer correctement aide à réduire aussi les tensions inutiles, et moins de tensions, eh bien, c'est aussi moins de risques de blessures et une meilleure endurance. Donc, paradoxalement, pour être plus performant, et ça va te plaire, il faut parfois apprendre à en faire moins.
1: J'adore. Donc du coup, j'arrête complètement et je vais être plus performant, c'est ça?
2: Pas vraiment.
1: Non, j'ai rien compris encore une fois. C'est toujours un plaisir de l'avoir avec nous à la radio pour parler sport et pour comprendre le sport. C'est donc Benoît de Sport Bassin Coach. Vous retrouvez ses coordonnées sur le site internet de la radio et vous réécoutez également cette chronique. La semaine prochaine, Benoît, on va parler du mental dans l'entraînement. C'est important, le mental.
2: Absolument.
1: Et je parle pas du fromage, on est d'accord?
2: Ah non. Ah,
1: j'avais dit que je ferais pas cette vanne, mais en fait, je peux pas m'en empêcher. Je suis désolé. Allez, j'ai une semaine pour en trouver d'autres, des vannes avec les mentales. Salut Benoît, à la semaine prochaine.
2: Salut Nico.
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1: Le petit pêcheur, c'était Manon Lisa sur Plage FM que vous aviez découvert chez nous avant tout le monde. Aujourd'hui, vendredi, que ça va être bon de ne pas être obligé de se couvrir pour aller faire les marchés du vendredi matin. Le marché de Belin-Bélier sur la place de Belin, le marché de la place du 14 juillet à Andernos, le marché de la place des Marquises à Arcachon et le marché de la Teste de Buch en face de l'église. Et alors, pour être sûr qu'on n'est pas obligé de se couvrir, eh ben on a prévu les prévisions météo sur Plage FM là-dedans, dans quelques minutes à peine.
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7: On nous annonce un ciel voilé ce matin, mais cet après-midi, c'est du grand soleil avec des températures qui continuent de grimper. 25 degrés ce matin et 31 à 32 degrés cet après-midi. Si vous allez à Bordeaux, il fait beau également avec 26 degrés ce matin et 34 degrés cet après-midi. En ce qui concerne l'horaire des marées, la pleine mer est prévue à 10h50 avec un coefficient de 64. La basse mer à 16h35. La pleine mer de nouveau à 23h20 avec un coefficient de 59. Je vous souhaite un excellent vendredi 22 mai. 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

Désolé, ça ira. C'était Gomard sur Plage FM pour terminer ce dernier réveil bassin de la semaine. Et tiens, lundi, moi, je vais dormir. On se retrouvera mardi. Voilà, entre 7h et 9h, vous venez quand vous voulez. C'est le réveil bassin, c'est chez vous, c'est Plage FM. On se la joue tranquille. En revanche, j'ai beaucoup de choses à vous annoncer. N'oubliez pas un mot du bassin avec Joël Confoulant. Ce sera dans une vingtaine de minutes à 9h15. Ce soir, entre 19h et 20h, c'est le grand retour d'Eric pour Baseball Time. C'est la première émission qui n'est pas un best-of depuis 2 semaines. Il y a beaucoup de résultats à annoncer. Donc, toute l'actualité des clubs de baseball du bassin d'Arcachon, ce sera dans Baseball Time avec Eric, 19h, 20h. Et puis, ce soir, il y a 5 vendredis dans le mois de mai. Alors, on fait comment pour les programmes spéciaux? C'est facile. On vous invite au concert, le plus grand concert du monde. Un concert qui va durer 2 heures avec les plus grands artistes mondiaux, avec zéro pub. Donc, de quoi mettre l'ambiance chez vous. Ce sera entre 22h et minuit. On fera le bœuf sur la plage. Et puis demain, entre 10h et 13h, il y a Nico pour vous accompagner pendant que vous allez flâner sur les marchés ou faire une jolie balade autour du bassin d'Arcachon ou sur le Val de l'Eyre. Mais vous pouvez faire ça également dimanche parce que Nico sera là également entre 10h et 13h. Je vous souhaite par avance un très bon week-end. Évidemment, je ne vous laisse pas partir les oreilles vides. Non, j'ai une nouveauté sympa à partager avec vous. Moi, le nom, j'aime beaucoup parce que ça me rappelle mes débuts en radio avec une machine que nous avons tous utilisée. Voici donc John Revox. I know. Belle journée sur la plage.

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1: Ce week-end, pourquoi ne pas profiter d'un moment de quiétude et de détente sur la Leyre? Je vous propose d'embarquer à la découverte de ce fleuve exceptionnel qui se jette dans le bassin d'Arcachon. L'association Loup Batte Leyre organise des sorties en bateau à la recherche des trésors que nous offre la nature au gré des marées. Vos bateliers sont tous deux pêcheurs, kayakistes, éducateurs environnement et surtout gascons dans l'âme et amoureux de la nature. Ils vous transmettront leur connaissance de cet environnement et leur passion avec enthousiasme tout au long de la sortie. Les balades ont lieu en barque traditionnelle, à la rame et au palo pour respecter le milieu. La capacité de chaque bateau est de 6 personnes et la durée d'une balade varie en fonction de l'option choisie. La balade découverte, par exemple, est de 1h30. La balade grand large dure 3h30 et vous emmènera le long de l'île de Malprat et au port des Tuiles. Les horaires varient en fonction des marées, donc il faut téléphoner et réserver. À vos stylos, c'est le 06 42 24 80 97. Vous pouvez retrouver leurs coordonnées sur le site Loup Batte Leyre et retrouver cette chronique sur le site de Plage FM à la rubrique « Vous faites quoi ce week-end ?». Profitez du calme et de la beauté des paysages de la Leyre avant la haute saison. L'embarquement a lieu à Biganos ce week-end, mais pas seulement. Juste un conseil, ne tardez pas à réserver. Vous l'aurez compris, les places sont limitées. Bonne balade et n'hésitez pas à partager avec nous votre expérience.
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1: Ok les bichettes. Ok les bichettes, triptyque sur le burn-out parental, épisode 2. De 0 à 13 ans, on peut clairement parler de no life, hashtag j'ai pas de vie. En dehors de celle d'être parent, devoir se relayer dans le nid pour avoir des activités annexes quand maman sort, c'est papa qui reste, quand papa reste, c'est maman qui sort. Oh, la parentalité peut tuer le couple en fait, mais tenez bon, rappelez-vous que l'objectif, c'est de faire des êtres heureux, des gens autonomes et indépendants. On gère, on se débrouille, telle une équipe dans la parentalité, maintenir la flamme est important. Mais il ne faut pas non plus se perdre à tout prix pour sauver ce couple qui bat l'aile, parfois la séparation étant la seule issue. En revanche, être bien vigilant sur la santé mentale de la personne, le papa ou la maman en charge le plus souvent des enfants, et pouvoir compter sur l'entourage quand on a la chance d'en avoir, les grands-parents, les tontons, les tatas, les amis, les pourvoyeurs d'aide et de joie. Ah, la puberté, l'adolescence, une révolution comportementale à la maison vis-à-vis de papa et maman. Tout d'un coup, la petite enfance s'était sauvée et avait laissé place à ce petit être contestataire ayant une répartie pouvant faire pâlir un négociateur du GIGN. Petits n'ont pas été laissés vaquer dans le quartier. Nous-mêmes, sous l'influence des infos qui nous inondent et nous enfoncent chaque jour de plus en plus dans la... Ils ne sortent plus. Ils restent enfermés dans leur chambre, sur leur lit, à jouer aux écrans ou à regarder des vidéos débiles défiler sur leur portable. Si nous pensons que ce sont juste des vidéos de petits chats inoffensives, les pouvoirs politiques et les marques ont bien compris que ce biais était merveilleux pour enrôler et influencer leur manière de penser et de consommer. Les hormones transforment aussi nos enfants. Tout d'un coup, leur chambre dégage une odeur nouvelle. Qui oscille entre pizza desséchée et chaussettes sales. Dans leur chambre, un bordel innommable. On n'est plus sur 3 Playmobil et 2 doudous. Hein. Non, non, là c'est dur, ça sent mauvais. Hein. C'est le Bronx. La puberté et ses émois nous entraînent également sur le glissant et gênant sujet de la sexualité. Nous devons vérifier ce que savent nos ados, compléter autant que nous le pouvons. Il y a aussi l'épuisement parental du fait des recompositions familiales, du rejet des beaux-parents, la bagarre entre les progéniteurs issus de différents milieux et différents parents. Oh, puis pronote. Oh, on en parle. Il s'imagine qu'on est connecté H24 avec les desiderata des profs. Quand on est parent, on est inquiet, surtout parent d'ados. Car on est inquiet de ce qu'ils vivent au collège, au lycée. Nos ados muets comme des carpes ne nous diront pas s'ils souffrent de harcèlement. À la semaine prochaine, les bichettes. On sera sur l'épisode 3 du burn-out parental.
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1: Et si on terminait la semaine avec du boulot pour tous ceux qui en recherchent, ben c'est possible grâce aux dernières offres qui arrivent depuis France Travail à Andernos-les-Bains. Et pour la dernière fois, bonjour Isabelle, quelles sont les offres ?
2: Bonjour François. Alors, Cycloland, vous connaissez ? Eh bien, ce sont des loueurs de vélos hein, spécialisés. Donc, location de vélos sur le bassin d'Arcachon, c'est parti à Lage-Cap-Ferret. Un loueur ou une loueuse chez Cycloland. Il nous faut ça pour un CDD de 2 mois, donc juillet-août. Vous avez bien entendu le sens de la relation client. Vous êtes débrouillard, vous savez prendre une initiative, vous savez faire du petit bricolage sur un vélo, régler une selle, monter un panier, gonfler les pneus, enfin toutes des petites bricoles, mais quand même c'est un petit peu manuel comme métier, c'est pas que de la vente ou de la location. Puis il faut être gentil avec les clients, il faut être réactif parce que des fois il y a beaucoup de monde. Donc si ça vous intéresse, débutant accepté, du moment que vous avez déjà fait du commerce, c'est bon. Vous postulez chez Cycloland à Lage-Cap-Ferret ou sur notre site à Arès. Il nous faut un plongeur. Le restaurant, figurez-vous que le restaurant, c'est notre restaurant étoilé à Arès, donc le restaurant Nacre, qui, en tant que restaurant gastronomique, Madame Le Sage, donc, recrute pour son équipe cet été un CDD d'un mois pour renforcer l'équipe. Donc un plongeur, homme ou femme, contrat immédiat, peut-être qu'il y aura un renouvellement. C'est un restaurant qui est ouvert du mercredi au dimanche, les mercredis, jeudi et vendredi que le soir, et le samedi midi et soir, dimanche uniquement à midi. Ça veut dire que vous faites un temps partiel, 25 heures par semaine, mais vous travaillez dans un établissement d'exception. On n'a pas beaucoup de restaurants étoilés sur notre Nord-Bassin. C'est le seul. Voilà, donc profitez-en. C'est une expérience. Débutant accepté chez Nacre, vous postulez directement au restaurant ou sur notre site. Ensuite, il nous faut à la teste de bûche au restaurant Arcasia, comme son nom l'indique, un aide de cuisine qui va travailler des spécialités asiatiques. C'est un contrat saisonnier de 2 ou 3 mois, ça va dépendre de la saison. Et en fait, c'est un temps partiel à 15 heures par semaine parce que vous travaillez seulement le matin pour ce traiteur asiatique. C'est une épicerie exotique. On peut vous former. Donc, vous allez préparer, cuire les produits, respecter les règles d'hygiène. Et si vous êtes débutant, et ben voilà, vous apprendrez la cuisine asiatique, bien entendu. Avoir l'esprit d'équipe et candidater donc directement chez Arcasia à la test ou sur notre site de France Travail. Et puis, la dernière offre du jour, ce sera, alors là aussi, c'est un poste saisonnier. Vous savez, au Teche, nous avons cette magnifique rivière qui alimente le bassin d'Arcachon qui s'appelle la Leyre. Et qu'est-ce qu'il y a sur la Leyre l'été ? Des canoës, des kayaks. Donc, à partir du 1er juin, pour une équipe dynamique, vous aurez à louer les canoës, charger, décharger les canoës, encadrer les départs des clients, faire les briefings, encaisser et puis assurer la sécurité sur les parcours de canoës. Donc on est là sur un poste de rouleur qui va transporter les canoës pour la période estivale avec donc votre permis forcément, mais pas n'importe lequel, EB, d'accord ? Parce qu'il y a une remorque pour mettre les canoës, sinon évidemment c'est pas pratique. Donc il faut parler anglais, ça serait mieux parce qu'il y a beaucoup de touristes. Et voilà, permis EB, débutant accepté, envie de travailler sur la Leyre avec les canoës. Et vous postulez directement donc dans l'entreprise Amazon Canoë ou sur le site de France Travail.
1: Merci Isabelle pour toute cette semaine d'emploi passée à mes côtés sur Plage FM. D'ailleurs, sur notre site internet, vous pourrez réécouter toutes les rubriques direction plagefm.fr et vous aurez droit à des liens directs vers le site de France Travail. Retour de l'emploi dès lundi sur Plage FM. Bon week-end Isabelle.
2: Bon week-end François.
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Oserons-nous dire à nos enfants que nous sommes restés à côté? Ou vaudra-t-il mieux faire semblant?

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1: Ok les bichettes. Ok les bichettes, triptyque sur le burn-out parental, épisode 2. De 0 à 13 ans, on peut clairement parler de no life, hashtag j'ai pas de vie. En dehors de celle d'être parent, devoir se relayer dans le nid pour avoir des activités annexes quand maman sort, c'est papa qui reste, quand papa reste, c'est maman qui sort. Oh, la parentalité peut tuer le couple en fait, mais tenez bon, rappelez-vous que l'objectif, c'est de faire des êtres heureux, des gens autonomes et indépendants. On gère, on se débrouille, telle une équipe dans la parentalité, maintenir la flamme est important. Mais il ne faut pas non plus se perdre à tout prix pour sauver ce couple qui bat de l'aile, parfois la séparation étant la seule issue. En revanche, être bien vigilant sur la santé mentale de la personne, le papa ou la maman en charge le plus souvent des enfants, et pouvoir compter sur l'entourage quand on a la chance d'en avoir, les grands-parents, les tontons, les tatas, les amis, les pourvoyeurs d'aide et de joie. Ah, la puberté, l'adolescence, une révolution comportementale à la maison vis-à-vis de papa et maman. Tout d'un coup, la petite enfance s'était sauvée et avait laissé place à ce petit être contestataire ayant une répartie pouvant faire pâlir un négociateur du GIGN. Petits n'ont pas été laissés vaquer dans le quartier. Nous-mêmes, sous l'influence des infos qui nous inondent et nous enfoncent chaque jour de plus en plus dans la... Ils ne sortent plus. Ils restent enfermés dans leur chambre, sur leur lit, à jouer aux écrans ou à regarder des vidéos débiles défiler sur leur portable. Si nous pensons que ce sont juste des vidéos de petits chats inoffensives, les pouvoirs politiques et les marques ont bien compris que ce biais était merveilleux pour enrôler et influencer leur manière de penser et de consommer. Les hormones transforment aussi nos enfants. Tout d'un coup, leur chambre dégage une odeur nouvelle. Qui oscille entre pizza desséchée et chaussettes sales. Dans leur chambre, un bordel innommable. On n'est plus sur 3 Playmobil et 2 doudous. Hein. Non, là c'est dur, ça sent mauvais. Hein. C'est le Bronx. La puberté et ses émois nous entraînent également sur le glissant et gênant sujet de la sexualité. Nous devons vérifier ce que savent nos ados, compléter autant que nous le pouvons. Il y a aussi l'épuisement parental du fait des recompositions familiales, du rejet des beaux-parents, la bagarre entre les progéniteurs issus de différents milieux et différents parents. Oh, puis pronote. Oh, on en parle. Ici, imagine qu'on est connecté H24 avec les desiderata des profs. Quand on est parent, on est inquiet, surtout parent d'ados. Car on est inquiet de ce qu'ils vivent au collège, au lycée, nos ados muets comme des carpes. Ne nous dirons pas s'ils souffrent de harcèlement. À la semaine prochaine, les bichettes. On sera sur l'épisode 3 du burn-out parental.
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1: Ce week-end, pourquoi ne pas profiter d'un moment de quiétude et de détente sur la Leyre? Je vous propose d'embarquer à la découverte de ce fleuve exceptionnel qui se jette dans le bassin d'Arcachon. L'association Loup Battle Leyre organise des sorties en bateau à la recherche des trésors que nous offre la nature au gré des marées. Vos bateliers sont tous deux pêcheurs, kayakistes, éducateurs environnement et surtout gascons dans l'âme et amoureux de la nature. Ils vous transmettront leur connaissance de cet environnement et leur passion avec enthousiasme tout au long de la sortie. Les balades ont lieu en barque traditionnelle, à la rame et au palo pour respecter le milieu. La capacité de chaque bateau est de 6 personnes et la durée d'une balade varie en fonction de l'option choisie. La balade découverte, par exemple, est de 1h30. La balade grand large dure 3h30 et vous emmènera le long de l'île de Malprat et au port des Tuiles. Les horaires varient en fonction des marées, donc il faut téléphoner et réserver. À vos stylos, c'est le 06 42 24 80 97. Vous pouvez retrouver leurs coordonnées sur le site Loup Battle Leyre et retrouver cette chronique sur le site de Plage FM à la rubrique « Vous faites quoi ce week-end ?». Profitez du calme et de la beauté des paysages de la Leyre avant la haute saison. L'embarquement a lieu à Biganos ce week-end, mais pas seulement. Juste un conseil, ne tardez pas à réserver. Vous l'aurez compris, les places sont limitées. Bonne balade et n'hésitez pas à partager avec nous votre expérience.
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1: Les prévisions pour ce soir et ce week-end sur le Val de l'Aïr et le bassin d'Arcachon. Le ciel se voile dans la soirée, il va le rester également cette nuit. Demain, le temps est ensoleillé toute la journée, avec 24 à 27 degrés dès demain matin et 28 à 32 degrés demain après-midi sur le Val de l'Aïr, 26 à 29 degrés autour du bassin d'Arcachon. Dimanche, malgré quelques passages nuageux, la journée est encore très ensoleillée, avec 26 à 27 degrés dimanche matin et 32 à 34 degrés dimanche après-midi. En ce qui concerne l'horaire des marées, la pleine mer est prévue à 23h20 avec un coefficient de 59. La basse mer à 5h15, la pleine mer à midi avec un coefficient de 55 et la basse mer de nouveau à 17h35. Excellent début de soirée et très bon week-end à l'écoute de Plage FM.
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1: Bonsoir à toutes et à tous et bienvenue dans Baseball Time. Très heureux de vous retrouver après deux semaines un peu particulières puisque vous avez eu droit à deux magnifiques best-of de l'émission. Ça vous a permis de redécouvrir plusieurs chroniques de culture B, notamment un best-of 100% cinéma avec quelques-uns des plus grands films consacrés à notre sport préféré. On espère que vous avez apprécié cette petite parenthèse culturelle et cinématographique pendant notre absence. Mais ce soir, Baseball Time est bien de retour. Une oreille sur Plage FM, un œil sur Facebook. Pendant votre émission, les visuels, les photos, les vidéos de Baseball Time arrivent en direct sur notre page Facebook. Pendant une heure, on va donc replonger ensemble dans toute l'actualité du baseball du bassin avec encore une émission bien chargée. On parlera tout d'abord des 15 U des Échassiers du Porche qui s'apprêtent à recevoir Anglette dans un match très important pour la suite de leur saison. On reviendra également sur les derniers résultats des seniors des Échassiers en Régional 2, ainsi que sur ceux des Pirates du bassin de la Teste qui continuent eux aussi de jouer les premiers rôles dans leur championnat. On prendra ensuite un peu de hauteur avec Didier Cagnou pour faire un tour complet de l'actualité nationale et parler de l'aventure de Baseball TV France. Et puis, comme chaque semaine, on terminera par notre rendez-vous Culture B avec un film devenu quasiment une religion pour certains fans de baseball américain, Field of Dreams. Mais avant tout ça, petit coup d'œil dans le rétroviseur sur les derniers résultats de nos clubs. On commence donc avec les 15 U des Échassiers du Porche, j'en entends donc avec Ezine, qui tourne très fort en ce moment. Lors de leur dernière journée de championnat, l'entente Ezine-Le Porche a signé deux très belles victoires face à l'entente La Force-Pineuil, 16-4 dans le match du matin, puis 12-4 pour celui de l'après-midi. Deux matchs maîtrisés de bout en bout qui permettent à l'entente de confirmer leur excellente saison. Résultat, Ezine-Le Porche est première du classement de la poule sud avec 5 victoires pour une seule défaite et une très belle dynamique avant la dernière journée de la phase régulière. Une dernière journée qui aura lieu demain au Porche avec la réception d'Anglette, actuellement deuxième de la poule avec 4 victoires et 2 défaites. Autant dire une belle affiche entre deux équipes qui jouent les premiers rôles cette saison. Du côté des seniors en Régional 2, là aussi, il s'est passé beaucoup de choses ces deux dernières semaines. Les Échassiers du Porche ont d'abord réalisé une énorme journée face à Sarliac avec 2 larges succès, 17-1 pour le matin, puis 21-5 dans le match de l'après-midi. Une attaque en feu, beaucoup de points marqués et une équipe qui semblait injouable offensivement. Puis le week-end suivant, réception de Saint-Aubin avec un partage des matchs, défaite dans le premier 5-3, avant une très belle réaction dans la seconde, 12-7. Au classement de la poule basse, Le Porche est toujours leader avec 7 victoires pour une seule défaite et 22 points. Une très belle position avant la dernière ligne droite qui pourrait permettre aux Échassiers d'aller chercher, on l'espère, une place en match de barrage pour accéder aux demi-finales régionales. Et dans la poule haute alors, les Pirates du bassin de la Teste continuent eux aussi leur très beau parcours. Face à Pineuil, les Pirates avaient signé 2 victoires très solides, 9-1 pour le match du matin, puis 12-1 dans le match de l'après-midi. Puis, lors de la journée suivante, face à Montendre, énorme duel entre les deux équipes de tête de poule, avec un partage des matchs, défaite 6-3 dans le premier, avant une superbe réaction dans le second, remporté 8-6. Au classement, la Teste est deuxième de la poule, à égalité avec Montendre, avec 6 victoires, 2 défaites et 20 points. Autant dire que la bataille promet d'être passionnée jusqu'à la fin de la saison. Comme chaque semaine dans Baseball Time, c'est l'heure de la petite règle du baseball pour mieux comprendre ce sport lorsqu'on le découvre. Et ce soir, on va parler du double jeu. Le double jeu, Kesako, c'est lorsqu'une équipe en défense réussit à éliminer 2 joueurs sur une seule et même action. Le cas le plus fréquent, c'est une balle frappée au sol qui roule. Un défenseur récupère la balle, élimine un coureur en touchant une base, puis relance rapidement vers une autre base pour éliminer un second joueur. En quelques secondes, l'attaque perd donc 2 retraits au lieu d'un seul. C'est une action spectaculaire, très appréciée du public et surtout extrêmement importante car elle permet souvent à une équipe de sortir d'une situation compliquée. Et justement, en parlant de jeunes joueurs qui apprennent chaque semaine à maîtriser ce genre d'action, on va maintenant s'intéresser aux 15 U des Échassiers du Porche. Demain, ils auront un vrai test face à Anglette sur le terrain du Porche, dans ce qui ressemble à l'une des plus belles affiches de cette fin de première phase. On retrouve dans un instant donc leur coach pour faire le point sur la saison, les progrès du groupe et les enjeux de cette rencontre.

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1: C'est une très belle génération 15U qui porte haut les couleurs de l'Entente et Zine Le Porche cette saison. 5 victoires pour une seule défaite, une place dans le haut du classement et surtout un groupe qui progresse de sortie en sortie. Demain, les jeunes recevront les Gambas d'Anglet sur le terrain du Porche pour ce qui s'annonce comme une très belle affiche entre deux équipes qui jouent les premiers rôles dans cette poule sud. Pour en parler, nous recevons ce soir l'entraîneur des 15U des Échassiers du Porche, Samuel Ravon. Bonsoir Samuel et merci d'être avec nous dans Baseball Time.
2: Bonsoir.
1: Alors Samuel, avant de parler du match de demain, revenons un peu sur cette saison. Aujourd'hui, votre entente affiche 5 victoires pour une seule défaite. Est-ce que vous êtes satisfait de ce début de championnat ?
2: Oui, bien sûr. Quand on voit les résultats, bah, du coup, niveau résultat, oui, on est très, très satisfait. Mais aussi dans la progression d'équipe, dans l'ambiance, ouais, je suis très satisfait de ce début de championnat.
1: Alors, lors de la dernière journée, vous avez signé 2 belles victoires face à la Force Pineuil, 16-4 puis 12-4 dans le deuxième match. Qu'est-ce qui t'a le plus plu dans le comportement de l'équipe sur cette journée ?
2: Ce qui m'a le plus plu, ça se trouve dans l'état d'esprit. Donc, c'est une équipe qui se connaît. Ça fait un an pour la plupart qui jouent ensemble en entente. Niveau état d'esprit, bah, c'est vraiment une mentalité de tout le monde se tire vers le haut. Même parce qu'on en a vu, hein, y a eu pas mal d'erreurs quand même de notre côté. Et à chaque fois, bah c'est pas grave, t'inquiète, tu feras mieux la prochaine. Bon, c'est vrai que le score aide, donc on va voir ça si ça se maintient pour le reste de la saison. Mais je trouve que niveau état d'esprit, je trouve ça vraiment top.
1: Eh ben c'est cool quand ça se soutient dans les dugouts, que les uns sont là pour les autres. Depuis le début de saison, sur quel aspect as-tu vu le plus de progression chez tes joueurs ?
2: Ça c'est à la frappe. C'est clairement à la frappe. Quand tu regardes les stats du début de la saison et là, les derniers matchs qu'on a fait face à Pineuil, je trouve que sur ce point-là, il y a eu vraiment de la progression. Après, c'est parce que peut-être aussi le début de saison fait que ça fait longtemps qu'on n'a pas vu de balle. Mais là, franchement, la progression, elle est visible et je suis très content pour ça.
1: Bon, on sait que cette catégorie 15U est souvent une période charnière, dans la formation. Quel est aujourd'hui l'objectif principal ? Est-ce que c'est plutôt gagner des matchs ou préparer les joueurs à la suite de leur parcours baseball ?
2: Bah, les deux, carrément les deux. Hein. Gagner des matchs, c'est très bien. Mais surtout, voilà, on prépare des joueurs. On crée des baseballers quoi, pour qu'après, ils jouent en senior. C'est bien de gagner des matchs, c'est bien qu'ils jouent en jeune, mais voilà, on crée des baseballers avant tout, je pense.
1: C'est parfait pour l'avenir. Demain, vous recevez Anglet au Porche. Quand on regarde le classement, on voit deux équipes qui réalisent une très belle saison. À quoi faut-il s'attendre sur cette rencontre ?
2: Ben, c'est ça, donc nous, on est dans le classement premier et eux deuxième. Donc oui, je pense que là, ça va être la rencontre la plus serrée depuis le début, à mon avis. Donc je pense qu'on a... On a l'effectif capable de gagner, hein, ça, j'ai aucun doute là-dessus, mais voilà, je pense que Anglet aussi est une très bonne équipe, donc oui, je pense un très beau match est prévu demain.
1: Pour les auditeurs qui voudraient découvrir le baseball ou venir encourager les jeunes, peux-tu nous rappeler à quelle heure débutent les rencontres demain au Porche ?
2: Donc le premier match sera 11h30 et le deuxième à 14h.
1: Eh bien, merci Samuel d'avoir été avec nous ce soir dans Baseball Time. On vous souhaite le meilleur pour demain. Bonne soirée Samuel.
2: Bonne soirée Eric.
1: Et si vous êtes dans le secteur demain, donc n'hésitez pas à aller faire un tour au terrain du Porche pour encourager cette belle équipe 15U qui réalise une très belle saison. De notre côté, on reste avec les Échassiers parce que les jeunes ne sont pas les seuls à performer en ce moment. Les seniors du Porche viennent eux aussi d'enchaîner 2 très belles journées de championnat. Ils occupent toujours la première place de leur poule et restent pleinement en course pour aller chercher une qualification en barrage d'accession aux demi-finales de R2. Willy, le coach des seniors des Échassiers du Porche, est avec nous pour revenir sur les derniers résultats et évoquer cette fin de saison qui s'annonce particulièrement passionnante.
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1: Tout d'abord, n'oubliez pas que pendant toute l'émission, Baseball Time se vit aussi sur Facebook. Visuels, photos, vidéos, résultats et coulisses arrivent au fil des chroniques sur la page Baseball Time. Donc, on reste toujours du côté des échassiers du Porche, mais cette fois-ci chez les seniors. Leader de la poule basse avec 3 victoires pour une seule défaite, les Porgers restent parfaitement placés dans la course au barrage d'accession aux demi-finales régionales. Et surtout, ils viennent de réaliser 2 très belles journées de championnat avec 3 victoires sur 4 matchs, une attaque qui tourne bien et un groupe qui semble monter en puissance au meilleur moment de la saison. Pour en parler, nous recevons ce soir le coach des seniors des Échassiers du Porge, Willy. Bonsoir Willy, merci d'être avec nous.
2: Bonsoir Eric.
1: Alors Willy, quand on regarde les résultats des 2 dernières journées, on voit 3 victoires pour une seule défaite, avec notamment 2 très larges succès face à Sarlia. Quel bilan fais-tu de cette période ?
2: Un bilan très positif au niveau des joueurs, comme tu le disais, une attaque qui remonte. Alors attention, bien sûr, quand on voit des scores aussi impressionnants, 17-1 et 22-5, si j'ai bon souvenir, face à Sarliac, il faut relativiser aussi. Il y avait pas mal d'erreurs en face de nous et des lanceurs relativement faibles. Donc voilà, forcément, ça entraîne énormément de frappes. Mais pour l'instant, un bilan très positif sur cette phase 2.
1: Alors du coup, contre Sarliac, l'équipe a inscrit 38 points sur les 2 matchs. Est-ce que c'est l'une des journées offensives les plus abouties depuis le début de la saison ?
2: Oui, alors comme je le disais, c'était des lanceurs un petit peu faibles. Alors, on relative toujours, est-ce que c'était une mauvaise journée pour eux ou pas ? Voilà, les balles arrivaient d'une manière très lisible. Donc, au niveau du bâton, voilà, on ne s'est pas gêné hein, pour marquer un maximum de hits. Ouais. Et faire le plus de courses poursuites sur les bases, etc. Donc on n'a rien lâché, c'est pour ça qu'on rentre 38 points sur cette journée.
1: Et puis il faut dire qu'il me semble qu'ils avaient un peu chambré avant de venir, non ?
2: Oui, alors je ne vais pas rentrer dans les détails puisque c'était un petit peu particulier. Après, nous, on était à domicile, donc c'était aussi une très très bonne journée. Grâce à un des nouveaux piliers de l'équipe, Timothée, on a mis des musiques d'entrée pour chaque joueur qui rentre au bâton. Forcément, quand on commence à prendre quelques points dans la tête, on finit par s'énerver à chercher le pourquoi du comment. Voilà, on s'est fait un petit peu chambrer là-dessus, mais c'était pas, mon humble avis, c'était pas le musique le problème. C'était l'état d'esprit du jeu.
1: Non, quand on prend 17-1, c'est jamais un problème de musique, à mon avis. Puis, donc du coup, il y a eu ce partage face à Saint-Aubin dimanche dernier, avec une défaite dans le premier match qui a un peu étonné tout le monde, mais suivi d'une belle réaction dans le second. Qu'est-ce qui a changé entre les deux rencontres ? J'ai envie de dire même entre les 2 week-ends.
2: Alors, la consigne était la même que le week-end précédent, à savoir marquer un maximum de points, prendre énormément d'avance pour être un petit peu plus serein, un peu plus tranquille sur cette deuxième partie de phase 2. Sur le premier match face à Saint-Aubin, ce qui a pêché, c'est la défense. Voilà, il faut le dire, sur la première manche, on a enchaîné 3-4, voire même 5 erreurs défensives, alors qui sont pas des erreurs statistiques, hein, il faut le dire, mais ce sont des erreurs défensives de ce que je vois en tant que coach. Ça entraîne forcément une petite baisse de morale, un petit énervement du côté des joueurs. Et puis voilà, après, quand on passe en attaque, c'est un petit peu difficile. Il faut quand même relativiser parce qu'on a quand même perdu que 5-3. C'est pas non plus une déculottée. Mais c'est vrai qu'on comptait revenir avec 6 points. On revient avec 4 seulement.
1: Bon, dimanche, justement, vous retrouvez Saint-Aubin pour le début des matchs retour de cette deuxième phase. On sait que les faux pas sont presque interdits si on veut aller chercher le barrage d'accession en demi-finale. Qu'est-ce que vous retenez de cette double confrontation aller d'abord, avant de passer donc dimanche au match retour ?
2: Ce qu'il faut retenir surtout, c'est que voilà, on est à la maison, on a du soutien, on aura la musique, hein, bien entendu, encore sur l'entrée des joueurs. Donc ça va faire un petit coup de boost. Il faudra rentrer dans le match, encore une fois, comme je le dis souvent, rentrer dans le match immédiatement. Faire des jeux simples pour faire des éliminations, pas de complexité. Et puis au bâton, être immédiatement, dès la première manche, dedans, frapper des hits, courir, voler tout ce qu'on peut et puis engranger un maximum de points pour être tranquille dès les premières manches.
1: À ce jour, donc, vous êtes leader de la poule basse et toujours en course donc, pour les barrages. Dans quel état d'esprit vous abordez ou est-ce qu'on aborde cette dernière ligne droite du championnat et sur les faux pas à ne pas concéder ?
2: Alors, pour l'état d'esprit, je pense que c'est plus à moi à m'en préoccuper. Moi, je veux que mes joueurs restent concentrés match par match, pas faire de

0: histoire d'être un peu plus serein pour la dernière journée de championnat. Merci Willy d'avoir été avec nous ce soir dans Baseball Time. Je te souhaite une excellente soirée.
1: Merci Eric, bonne soirée.
0: On suivra évidemment avec beaucoup d'attention cette rencontre de dimanche au Porche face à Saint-Aubin avec des échassiers qui ont toujours donc leur destin entre leurs mains dans la course au barrage. Et puisque l'on parle de Régional 2, on va maintenant traverser le bassin pour rejoindre les Pirates de la Teste.
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1: Les prévisions pour ce soir et ce week-end sur le Val de l'Aïr et le bassin d'Arcachon. Le ciel se voile dans la soirée, il va le rester également cette nuit. Demain, le temps est ensoleillé toute la journée avec 24 à 27 degrés dès demain matin et 28 à 32 degrés demain après-midi sur le Val de l'Aïr, 26 à 29 degrés autour du bassin d'Arcachon. Dimanche, malgré quelques passages nuageux, la journée est encore très ensoleillée avec 26 à 27 degrés dimanche matin et 32 à 34 degrés dimanche après-midi. En ce qui concerne l'horaire des marées, la pleine mer est prévue à 23h20 avec un coefficient de 59. La basse mer à 5h15, la pleine mer à midi avec un coefficient de 55 et la basse mer de nouveau à 17h35. Excellent début de soirée et très bon week-end à l'écoute de Plage FM.
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1: On poursuit notre tour des terrains de Régional 2, mais cette fois-ci direction La Teste. Les Pirates réalisent eux aussi une très très belle deuxième phase dans la poule haute. Après deux larges victoires face aux pitchers de Pineuil, ils ont ensuite livré un gros duel face à Montendre que beaucoup considèrent déjà comme le favori pour le titre régional. Résultat, une défaite, mais surtout une victoire qui a montré que les Pirates avaient leur mot à dire dans cette poule et qu'ils étaient bien décidés à bousculer la hiérarchie annoncée. Pour en parler, nous recevons ce soir Hugo Mayou, joueur des Pirates du Bassin de La Teste. Bonsoir Hugo, merci d'être avec nous dans Baseball Time.
2: Bonsoir Eric.
1: Alors Hugo, si on regarde les deux dernières journées, le bilan est très positif avec 3 victoires sur 4 matchs. Quel regard, toi, tu portes aujourd'hui sur ce début de deuxième phase ?
2: On voit bien que l'équipe elle a abordé cette deuxième partie de saison avec beaucoup de sérieux. Et qu'elle a réussi à montrer qu'on avait notre place dans la poule haute. Et je suis satisfait de ce que les joueurs produisent et de leur investissement.
1: Face à Pineuil, vous avez signé 2 victoires, mais alors très très convaincantes. Qu'est-ce qui avait particulièrement bien fonctionné ce jour-là, aussi bien offensivement que défensivement ?
2: Ouais, bon, déjà, il faut dire qu'ils étaient venus qu'à 9, avec pas forcément leur meilleur joueur, ça a un peu joué. Mais sinon, de notre côté, ce qui a le mieux fonctionné, c'est les lanceurs et la défense, avec un no-hitter lancé sur le premier match par Corbin. Et puis seulement 3 frappes concédées sur le deuxième. Et offensivement, on a aussi fait le job avec beaucoup, beaucoup de coups sûrs et beaucoup d'agressivité sur les bases, comme on a l'habitude de faire.
1: Et puis après, il y a eu cette double confrontation face à Montendre, que beaucoup voient comme le grand favori de la poule. Vous perdez le premier match, mais vous remportez le second. Qu'est-ce que cette victoire dit de la valeur réelle de cette équipe des Pirates ?
2: Ouais, déjà, cette défaite au premier match, elle nous est restée dans la gorge. Malgré un gros lanceur en face, on savait qu'on n'allait pas avoir le droit à l'erreur. Or, on leur a donné bêtement des points sur un petit manque de concentration. Donc, on voulait remédier à ça sur le second match. C'est chose faite avec un bel état d'esprit et l'équipe qui s'est donnée jusqu'au bout. Et encore une fois, on a prouvé qu'on méritait notre place.
1: Et en tout cas, félicitations pour avoir été chercher Montendre dans ses retranchements. Ce week-end, retour à Pineuil pour les matchs retour. Même si vous les avez battus 2 fois à l'aller, est-ce que c'est justement le genre de rencontre qu'il faut aborder avec encore plus de sérieux ?
2: Ouais, bien sûr, mais comme je l'ai dit, ils étaient venus avec une équipe remaniée. Donc, mais il faut quand même qu'on arrive à répéter cette performance, même si ça va être une autre paire de manches, peut-être cette fois-ci. Donc on prend très au sérieux ces matchs. Et si deux victoires il y a, on sera quasiment assuré de finir premier ou deuxième de cette poule. Donc c'est une journée très importante.
1: Effectivement. Quels seront, du coup, selon toi, les points clés pour réussir cette journée, revenir de Pineuil avec 2 résultats positifs ?
2: Le mot d'ordre de la journée, ça va être la concentration, de rester dans le match du début à la fin, notamment en attaque, en faisant la course en tête dès le début. Hein. Et pour finir, bien sûr, on espère prendre ces 2 victoires plus que capitales pour la suite. Et je pense qu'on en a les moyens.
1: Alors aujourd'hui, La Teste, clairement, est pleinement dans la course aux premières places. Est-ce que l'objectif affiché est désormais d'aller chercher cette première place de la poule et de jouer le titre jusqu'au bout ?
2: Ouais, franchement, on est surpris. C'est pas ce qu'on cherchait au début de la saison, mais vu la tournure que prend cette fin de championnat, bien sûr que le but c'est de jouer le titre. Comme je viens de dire, on en a les moyens, on va tout faire pour y arriver. Et ça, c'est une belle consécration pour tout le groupe.
1: Eh bien, merci Hugo d'avoir été avec nous ce soir dans Baseball Time. On vous souhaite bien entendu un très très bon déplacement et surtout 2 victoires à la clé. Bonne soirée Hugo.
2: Merci Eric, bonne soirée.
1: On suivra évidemment avec attention cette nouvelle confrontation face aux pitchers de Pineuil avec des Pirates qui ont montré depuis le début de cette deuxième phase qu'ils avaient les moyens de rivaliser avec n'importe qui dans cette poule haute. Et justement, puisqu'on parle de baseball qui se joue partout en France et bien au-delà de notre bassin d'Arcachon, il est temps maintenant de prendre un peu de recul. Que se passe-t-il sur les terrains français ? Quelles sont les actualités marquantes à l'international ? Quels sont les sujets qui font parler dans le monde du baseball ?
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2: On change maintenant d'échelle dans Baseball Time. Après avoir fait le tour des terrains du bassin, il est temps de regarder ce qui se passe ailleurs en France ou même dans le reste du monde du baseball. Et pour ça, comme chaque semaine, nous retrouvons notre spécialiste de l'actualité nationale et internationale, Didier Cagnou. Bonsoir Didier.
3: Bonsoir Eric.
2: Alors on en profite également pour rappeler que si vous souhaitez suivre l'actualité du baseball français au quotidien, les résultats, les classements, les rencontres de Division 1 et bien d'autres contenus, vous pouvez retrouver tout cela sur Baseball TV France, un site entièrement renouvelé, de nouvelles fonctionnalités, une nouvelle expérience pour les passionnés de baseball, mais aussi une application incontournable pour suivre notamment les rencontres de Division 1 tout au long de la saison. Mais pour l'instant, place à l'actualité. De quoi nous parles-tu ce soir dans Baseball Time, Didier ?
3: Eh bien, nous allons parler d'une équipe qui gagne année après année. Les Huskies de Rouen qui viennent de remporter le week-end dernier, sur les quatre derniers jours du week-end, jeudi, vendredi, samedi, dimanche, le Challenge de France de baseball 2026. Alors, c'est une équipe qui s'est départie en phase de poule de deux équipes, qui ensuite a gagné la demi-finale et qui a gagné la finale contre La Rochelle. Le Challenge de France, c'est 8 équipes, c'est les 8 équipes de Division 1 qui se retrouvent sur deux terrains. Là, c'était Toulouse et l'autre, c'était Bonencontre près de Bordeaux. Et qui, en phase de poule, vont décider des 4 demi-finalistes. Et en phase de finale, donc les deux derniers, qui étaient La Rochelle et Rouen, se sont opposés dimanche dernier. Ce sont des matchs un petit peu plus courts que les matchs de Division 1 en championnat, puisqu'ils se font en 7 manches. Et donc, ça veut dire que les équipes doivent gérer ce qu'on appelle dans le jargon du baseball le bullpen, c'est-à-dire le nombre de lanceurs qu'ils ont pour pouvoir jouer match après match, parce qu'un lanceur n'arrive quasiment pas, sauf quelques exceptions, à lancer deux journées de suite. Il faut qu'il y ait au moins une journée de repos pour que son bras puisse s'en sortir. Donc, les équipes qui ont le plus de profondeur dans le bullpen, eh bien, sont souvent avantagées. Et puis celles qui sont aussi très opportunistes et bons dans le coaching, parce que ce qui a fait gagner cette année les Huskies de Rouen, eh bien c'est le coaching, c'est la capacité à ne pas paniquer, à pouvoir remonter tranquillement le score quand ils sont menés et à pouvoir mettre les bonnes personnes au bon moment pour pouvoir gagner en finale. Et c'est ce qui s'est passé d'une façon assez incroyable, puisque on était sur un score de 4-4. Et c'était la dernière manche de la 7e. Et puis, les Huskies de Rouen avaient deux joueurs qui étaient bien placés pour pouvoir marquer un point. Mais il fallait qu'il y ait un hit, comme on appelle, c'est-à-dire une belle frappe pour pouvoir faire rentrer ce point qu'on appelle un walk-off, qui permet de gagner sur le dernier point marqué. Et il avait celui qui arrivait au bâton, dans le line-up, un de ses joueurs qui était presque 400, c'est-à-dire 4 fois sur 10, il frappe la balle sur le bâton. Et il décide de le changer par un autre joueur qui est un habitué, un vieux briscard de Rouen, qui s'appelle Martin Vissac, et qui lui n'a quasiment pas frappé depuis le début de l'année, puisqu'il était pas mal blessé. Et donc, il décide de le mettre. Ça, c'est Quentin Becquet, le coach de Rouen, qui décide de faire ça. Et bien lui en a pris, parce que ce joueur a su sortir le hit gagnant et faire que Rouen est pour la 11e fois champion du Challenge de France 2026.
2: Merci Didier donc pour ce beau débrief du Challenge de France. Moi j'étais devant ma télé, devant mon écran à suivre justement les matchs et effectivement on a eu un très beau Challenge de France qui a commencé sous la pluie et puis qui a fini sous du beau soleil. Merci Didier, bonne soirée et puis à vendredi prochain.
3: Eh bien, vendredi prochain et bonne semaine à tous.
2: Comme on l'a dit tout à l'heure, pour suivre toute l'actualité du baseball national et international, les résultats, les classements, les reportages et les retransmissions, rendez-vous sur Baseball TV France ainsi que sur son application mobile. Nous, on va terminer cette émission comme chaque semaine avec notre rendez-vous culturel. Un rendez-vous qui va nous emmener ce soir dans l'Amérique profonde, celle des champs de maïs à perte de vue, des rêves impossibles et des histoires qui traversent les générations. Sorti en 1989, considéré par beaucoup comme le plus grand film de baseball jamais réalisé, il est devenu au fil des années bien plus qu'un simple film, un véritable symbole de la culture américaine. Pourquoi ce long métrage est-il presque sacré pour des millions d'Américains? Pourquoi des milliers de personnes continuent-elles encore aujourd'hui de visiter le terrain construit pour le tournage? Je vous emmène tout de suite découvrir l'histoire de Field of Dreams.
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1: Et si je vous disais qu'aux États-Unis, un terrain de baseball perdu au milieu d'un champ de maïs est devenu un lieu de pèlerinage. Pas une métaphore, hein, un vrai lieu de pèlerinage. Chaque année, des milliers de personnes traversent le pays pour se rendre dans un petit coin de l'Iowa, où il ne se passe pourtant pas grand-chose. Un terrain, une maison, des champs de maïs à perte de vue. Et pourtant, pour des millions d'Américains, cet endroit est sacré. La raison ? Un film sorti en 1989, Field of Dreams. Bienvenue dans Culture B. Lorsque Kevin Costner tourne Field of Dreams, personne n'imagine l'impact qu'aura ce film. L'histoire paraît même complètement improbable. Ray Kinsella, un fermier de l'Iowa, entend une voix mystérieuse lui murmurer « If you build it, we will come ».
2: Si tu le construis, il viendra.
1: Sans comprendre pourquoi, il décide alors de détruire une partie de son exploitation agricole pour construire un terrain de baseball au milieu de ses champs de maïs. Peu à peu, des joueurs du passé apparaissent pour venir y jouer. Sur le papier, cela ressemble à une histoire de fantôme, mais en réalité, le film parle de tout autre chose. Il parle des souvenirs. Il parle du temps qui passe, des occasions manquées, des relations entre les pères et leurs enfants. Et surtout de cette question universelle. Que donnerions-nous pour retrouver une personne disparue quelques instants de plus ? C'est précisément pour cela que le film est devenu un monument de la culture américaine. Parce qu'aux États-Unis, le baseball n'est pas seulement un sport. C'est un héritage, une transmission familiale. Le souvenir des soirées d'été, des matchs écoutés à la radio, avec son père ou son grand-père. Et dans Field of Dreams, le baseball devient presque un langage permettant de relier les générations. Et la scène finale est considérée comme l'une des plus émouvantes de toute l'histoire du cinéma sportif. Lorsque Ray retrouve enfin son père, il lui lance simplement « Dad, wanna have a catch ?»« Papa, ça te dit qu'on joue un peu ?» Pour beaucoup d'Américains, cette phrase résume à elle seule tout ce que représente le baseball. Et ce qui rend cette histoire encore plus extraordinaire, c'est que le terrain du film existe toujours. Après le tournage, les propriétaires ont choisi de le conserver. Au fil des années, le lieu est devenu une attraction touristique. Des familles viennent y jouer, des anciens joueurs viennent s'y recueillir, des parents y emmènent leurs enfants pour lancer quelques balles, comme si le film n'avait jamais vraiment pris fin. Mais l'histoire ne s'arrête pas là. En 2021, soit plus de 30 ans après la sortie du film, la MLB décide de rendre hommage à cette œuvre devenue mythique. Le terrain original étant trop petit pour accueillir un véritable match professionnel, la Ligue construit un stade temporaire flambant neuf, juste à côté, au milieu des champs de maïs de l'Iowa. Une idée complètement folle. Et pourtant, le 12 août 2021, les Chicago White Sox affrontent les New York Yankees dans ce qui va devenir l'un des événements les plus marquants de l'histoire récente du baseball. Quelques minutes avant le début de la rencontre, Kevin Costner apparaît seul devant la maison du film. Il observe le chant, le même chant que dans le film. Puis, il se tourne vers les tribunes et prononce quelques mots. Et soudain, les joueurs commencent à sortir du maïs exactement comme les fantômes dans Field of Dreams. Des millions de téléspectateurs regardent la scène. Beaucoup ont les larmes aux yeux. Car pendant quelques instants, la frontière entre le cinéma et la réalité disparaît complètement. Comme si l'Amérique entière retournait en enfance. Et le scénario est à la hauteur du symbole. Le match se termine sur un spectaculaire home run de Tim Anderson dans les derniers instants de la rencontre, offrant la victoire aux White Sox et une fin digne d'Hollywood. Voilà pourquoi Field of Dreams est bien plus qu'un film de baseball. Il ne parle ni de statistiques, ni de trophées, ni même de victoires. Il parle de mémoire, de transmission, de famille et de cette petite part d'enfance que chacun essaie de conserver quelque part au fond de lui. C'était Culture B. Parfois, il suffit simplement d'un terrain au milieu d'un champ de maïs pour rappeler à tout un pays qui il est vraiment. Et ce week-end, les rêves de baseball se poursuivront aussi ici, chez nous, au Porges. Dès demain, samedi, les 15 U de l'Entente et Zinle-Porges recevront les Gambas d'Anglette. Une très belle affiche entre deux équipes du haut de tableau avec un premier match à 11h et un deuxième à 14h. Puis dimanche, place aux seniors des Échassiers du Porges qui accueilleront Saint-Aubin pour le début des matchs retour de cette deuxième phase de championnat. Là aussi, premier match à 11h et deuxième match à 14h. Avec 2 victoires, les échassiers feraient un très grand pas vers une qualification au barrage pour les demi-finales régionales. Alors si vous avez envie de découvrir le baseball, d'encourager nos équipes ou simplement de passer un bon moment autour des terrains, n'hésitez pas à venir nombreux soutenir les couleurs Porgès tout au long du week-end. Baseball Time, c'est déjà terminé pour ce soir. Merci à tous nos invités, merci à vous d'avoir été une nouvelle fois au rendez-vous et merci à toute l'équipe de Plage FM. Je vous souhaite une excellente soirée, une très belle semaine, beaucoup de baseball bien sûr et surtout beaucoup de plaisir. Restez bien sûr à l'écoute des programmes de Plage FM. Quant à nous, on se retrouve vendredi prochain, 19h, pour un nouveau numéro de Baseball Time.
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1: Et si on terminait la semaine avec du boulot pour tous ceux qui en recherchent, ben c'est possible grâce aux dernières offres qui arrivent depuis France Travail à Andernos-les-Bains. Et pour la dernière fois, bonjour Isabelle, quelles sont les offres ?
2: Bonjour François. Alors, Cycloland, vous connaissez ? Eh bien, ce sont des loueurs de vélos spécialisés. Donc, location de vélos sur le bassin d'Arcachon, c'est parti à Lage-Cap-Ferret. Un loueur ou une loueuse chez Cycloland. Il nous faut ça pour un CDD de 2 mois, donc juillet-août. Vous avez bien entendu le sens de la relation client. Vous êtes débrouillard, vous savez prendre une initiative, vous savez faire du petit bricolage sur un vélo, régler une selle, monter un panier, gonfler les pneus, enfin toutes des petites bricoles, mais quand même c'est un petit peu manuel comme métier, c'est pas que de la vente ou de la location. Puis faut être gentil avec les clients, il faut être réactif parce que des fois il y a beaucoup de monde. Donc si ça vous intéresse, débutant accepté, du moment que vous avez déjà fait du commerce, c'est bon. Vous postulez chez Cycloland à Lage-Cap-Ferret ou sur notre site à Arès. Il nous faut un plongeur. Le restaurant, figurez-vous que le restaurant, c'est notre restaurant étoilé à Arès, donc le restaurant Nacre, qui, en tant que restaurant gastronomique, Madame Le Sage, donc, recrute pour son équipe cet été un CDD d'un mois pour renforcer l'équipe. Donc un plongeur, homme ou femme, contrat immédiat, peut-être qu'il y aura un renouvellement. C'est un restaurant qui est ouvert du mercredi au dimanche, les mercredis, jeudi et vendredi que le soir, et le samedi midi et soir, dimanche uniquement à midi. Ça veut dire que vous faites un temps partiel, 25 heures par semaine, mais vous travaillez dans un établissement d'exception. On n'a pas beaucoup de restaurants étoilés sur notre Nord-Bassin. C'est le seul. Voilà, donc profitez-en. C'est une expérience. Débutant accepté chez Nacre, vous postulez directement au restaurant ou sur notre site. Ensuite, il nous faut à la teste de bûche au restaurant Arcasia, comme son nom l'indique, un aide de cuisine qui va travailler des spécialités asiatiques. C'est un contrat saisonnier de 2 ou 3 mois, ça va dépendre de la saison. Et en fait, c'est un temps partiel à 15 heures par semaine parce que vous travaillez seulement le matin pour ce traiteur asiatique. C'est une épicerie exotique. On peut vous former. Donc, vous allez préparer, cuire les produits, respecter les règles d'hygiène. Et si vous êtes débutant, vous apprendrez la cuisine asiatique, bien entendu. Avoir l'esprit d'équipe et candidater donc directement chez Arcasia à la teste ou sur notre site de France Travail. Et puis, la dernière offre du jour, ce sera, alors là aussi, c'est un poste saisonnier. Vous savez, au Teche, nous avons cette magnifique rivière qui alimente le bassin d'Arcachon qui s'appelle la Leyre. Et qu'est-ce qu'il y a sur la Leyre l'été ? Des canoës, des kayaks. Donc, à partir du 1er juin, pour une équipe dynamique, vous aurez à louer les canoës, charger, décharger les canoës, encadrer les départs des clients, faire les briefings, encaisser et puis assurer la sécurité sur les parcours de canoës. Donc on est là sur un poste de rouleur qui va transporter les canoës pour la période estivale avec donc votre permis forcément, mais pas n'importe lequel, EB, d'accord ? Parce qu'il y a une remorque pour mettre les canoës, sinon évidemment c'est pas pratique. Donc il faut parler anglais, ça serait mieux parce qu'il y a beaucoup de touristes. Et permis EB, débutant accepté, envie de travailler sur la Leyre avec les canoës. Et vous postulez directement donc, dans l'entreprise Amazon Canoë ou sur le site de France Travail.
1: Merci Isabelle pour toute cette semaine d'emploi passée à mes côtés sur Plage FM. D'ailleurs, sur notre site internet, vous pourrez réécouter toutes les rubriques direction plagefm.fr et vous aurez droit à des liens directs vers le site de France Travail. Retour de l'emploi dès lundi sur Plage FM. Bon week-end. Bon week-end, Isabelle.
2: Bon week-end, François.
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2: Bon, alors j'ai fait une petite compo. Alors ça fait. Attendez. Marco, tu peux m'aider pour les accords? Marc Masson. Tu sais, en fait, ça c'est quand ça fait. Ah, c'est bon, mais si, un klaxon, ça fait. Un. Ouais, on a un. Ouais, bon, enfin.

c'est vrai. Et ma chanson, c'était plus celle. Ah ouais. Ah ouais.

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